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0: 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Voyons, on a dit non. IW Garnier, puis dans ça. Que vous êtes en collaboration avec le centre de santé ou à Wittitoun. Vous êtes en train de faire peut-être une formation pour les préposés aux bénéficiaires. Vous êtes en train de faire des choses. Vous êtes en train de faire des choses. Vous êtes en train de faire des choses. Vous êtes en train de faire des choses. Vous êtes en train de Wah, macam mana ya? 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
2: Je suis venu à Capitouac, le CREOTA, centre de formation régional et adulte. On était tous les gens et mon nom, Michabeau, à Capitouac. Agent disant, Denis Vachon.

0: On est déjà à 17 et bien, puis que je suis tout, puis que je suis tout, puis que je suis tout, puis que je suis tout, puis que je suis tout, puis que je suis tout, puis que je suis tout, puis que 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
2: 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Il y a un jour où je dis que je suis un sportif de salon. Je suis dans les sports, le hockey. Je suis dans les sports. Je suis dans les sports. Je suis normal. Je suis dans les sports. Je suis dans les sports. 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